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0: 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And our weather forecast for today, we'll be expecting some scattered showers with maximum temperature 29 degrees Celsius, minimum 23 degrees Celsius, wind direction east to southeast with wind speeds at 20 to 40 kilometers per hour, making the state of the sea moderated. 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

Bonjour, les résumés pour ce vendredi matin présenté par Rita Joubert-Lawen. La police a ouvert une enquête à la suite d'un incident survenu sur un bateau qui a coulé avant-hier au nord de Silhouette. Deux soldats de garde-côte sont toujours portés disparus alors qu'un troisième a pu être secouru. Au moment de l'incident, les gardes-côtes menaient une opération pour renflouer un ancien boutre iranien. Pendant ce temps, les opérations de recherche se

0: poursuivent malgré le mauvais temps. Le commandant des forces de défense, y compris le commandant en chef et d'autres officiers supérieurs, ainsi que les collègues des trois gardes-côtes qui ont coulé le boutre, a exprimé sa tristesse suite à l'incident. Reportage Racine Vanier.
1: Le navire de patrouille Andromache avait été déployé pour remorquer l'embarcation iranienne qui avait notamment été utilisée dans le cadre d'exercices menés aux Seychelles par l'Office des Nations Unies contre la drogue et le crime. L'ancien navire avait été transporté au nord de Silhouette afin d'y être coulé. Trois membres des gardes-côtes se trouvaient à bord pour effectuer des ouvertures dans la coque lorsque une explosion s'est produite. Le lieutenant-colonel Achille Mondon, responsable des opérations au sein des forces de défense des Seychelles, a précisé qu'aucun explosif n'avait été utilisé pour cette opération. Il a expliqué qu'il s'agissait d'une opération de routine effectuée par les gardes-côtes lorsqu'un navire doit être coulé. À la suite de l'incident, l'un des trois militaires a été secouru et se trouve actuellement à l'hôpital. Les recherches se poursuivent pour retrouver les deux autres membres d'équipage dans des conditions rendues difficiles par le mauvais temps. Le lieutenant-colonel Mondon a indiqué que la priorité était actuellement de permettre au militaire secouru de retrouver son état de santé avant qu'il puisse être interrogé sur les circonstances de l'incident. Un soutien psychologique a également été mis en place pour les membres d'équipage de l'Andromache ainsi que pour les familles des deux personnes portées disparues.
0: Entre-temps, le président Patrick Hermini a exprimé sa solidarité avec les forces de défense et les familles des deux soldats toujours portés disparus à la suite de l'incident survenu en mer. En tant que commandant en chef des forces de défense, le président Hermini a déclaré avoir ordonné que toutes les ressources disponibles soient mobilisées pour les recherches des officiers disparus. Il a également rendu hommage aux officiers et à toutes les personnes impliquées dans l'opération qui poursuivent leur travail malgré des conditions météorologiques difficiles. Le président a rassuré la population en affirmant qu'aucun effort n'était épargné et a précisé que les familles continueraient à être tenues informées de l'évolution des opérations de recherche. L'homme d'affaires Mukesh Vallabhji fait appel d'une décision de la Cour constitutionnelle qui a rejeté son recours contestant la légitimité des accusations de corruption portées contre lui. Ces accusations sont liées à l'affaire concernant la disparition présumée de 50 millions de dollars américains de la Banque centrale des Seychelles. Monsieur Vallabhji avait notamment fait valoir que la commission anticorruption et CCS n'était pas compétente pour instruire cette affaire. Il a également affirmé que les modifications législatives conférant à l'ECCS le pouvoir d'enquêter sur cette affaire visaient spécifiquement sa personne et permettait de le poursuivre rétroactivement. La cour d'appel devrait examiner l'affaire lors de sa prochaine session en décembre. Le ministère de l'Éducation et l'Agence de santé organisent des réunions d'information régionales à l'intention des entreprises souhaitant répondre aux appels d'offres pour de nouveaux contrats de services de nettoyage. La première session qui s'est tenue pour la région Centre a présenté les exigences applicables tant aux nouveaux prestataires qu'aux prestataires actuels. Des séances d'information pour les autres régions, notamment Pralin et la Digue, auront lieu dans les prochains jours. Les candidats doivent être des entreprises de nettoyage agréées ou relevées de la classe 4 des travaux de construction civile, d'entretien et des travaux connexes. Ils doivent également satisfaire aux exigences en matière d'agrément et employés exclusifs.

Du personnel, c'est chez loi. Les entreprises peuvent soumissionner pour un marché auprès du ministère de l'Éducation ou de celui de la Santé, mais ne peuvent se voir attribuer qu'un seul marché. Et finalement, place à l'international, des experts en droits de l'homme nommés par l'ONU affirment qu'il existe des motifs raisonnables de croire que les États-Unis ont commis des crimes de guerre lors de deux frappes menées en février contre des sites civils. Selon ces experts, les frappes contre une école primaire à Minab et un complexe sportif à la mer ont tué au moins 177 civils, dont des enfants, et a causé des dégâts aux infrastructures civiles. Les États-Unis ont nié avoir mené la frappe de la mer et affirment enquêter sur l'attaque de Minab. Un responsable du département d'État a également rejeté les conclusions du rapport. Les experts ont par ailleurs accusé les autorités iraniennes de crimes contre l'humanité lors de la répression des manifestations antigouvernementales en décembre et en janvier. Ils affirment que les forces de sécurité se sont livrées à des meurtres, des arrestations et des actes de torture à grande échelle, tandis qu'au moins 29 manifestants ont ensuite été exécutés. L'Iran n'a pas encore commenté ses dernières conclusions, mais a déjà rejeté les allégations de violations systématiques de droits de l'homme. Et ben voilà, on est arrivé à la fin de ces résumés. Je vous remercie de votre écoute.

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0: Rabbit Up Music de Pierre-Paul Jacques, pas mal du tout pour commencer notre soirée. Un petit rayon de soleil pour lancer le week-end et franchement, on en a bien besoin ce soir. Regardez dehors, la pluie semble s'être arrêtée pour l'instant sur l'archipel. C'est une excellente nouvelle, mais même si elle décide de revenir d'ici la fin de la soirée, ne vous inquiétez pas, vous êtes au bon endroit. Quoi qu'il arrive, ici, sur Fréquence Paradis, on a toute la chaleur, tout le soleil de la musique francophone pour vous faire vibrer et tout oublier. Restez bien avec moi sur Paradise FM, je vous garde à l'abri jusqu'à 22h avec le meilleur du son francophone. On continue tout de suite notre voyage avec « Je danse le Mia » de Corinne.
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Petite pause météo et santé, mais toujours de la bonne humeur. Avec toute cette pluie qui s'invite sur l'archipel, vous le savez aussi bien que moi, c'est la saison préférée de nos voisins les moins aimables, les moustiques. La pluie, ça crée des petites flaques partout. Et c'est exactement là qu'ils adorent se reproduire, les moustiques.

Alors, on s'offre un petit réflexe rapide, jeter un coup d'œil autour de la maison et vider l'eau stagnante dans les soucoupes des pots de fleurs, les vieux pneus ou les seaux qui traînent dehors. Voilà, c'est dit. Maintenant que les moustiques sont prévenus, on retourne à ce qu'il y a de meilleur ce soir, la musique. On continue de chasser la grisaille sur Fréquence Paradis avec Dua Lipa et Pierre Demers.

0: l'Australienne qui chante en français Tina Arena et le français Jay. Je te retrouve un peu, les duos masculin-féminin dans Fréquence Paradis. La suite, c'est Franglish et Vita. Oui, ça va, normal, c'est Fréquence Paradis sur Paradise FM.
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C'est une excellente question. Pourquoi est-ce qu'on aime tant ce français qui nous accompagne chaque vendredi dans Fréquence Paradis? D'abord parce que c'est une langue incroyablement musicale. Le français ne se parle pas seulement, il se chante. C'est une langue de nuances, de poésie qui possède une immense richesse de vocabulaire pour exprimer les sentiments les plus fins. Quand un artiste francophone écrit, il joue avec les mots, les rimes, les expressions comme aucun autre. Ensuite, c'est la langue des émotions et du partage, de Dalida à Taiki, en passant par Dadju et Pierre-Paul Jacques. Le français permet de raconter des histoires qui nous touchent droit au cœur. Il a cette chaleur unique qui rassemble les cultures, de Paris jusqu'à l'océan Indien. Et ici, sur Paradise FM, le français devient le pont parfait entre la tradition des grands textes et la modernité des rythmes d'aujourd'hui. Bref, on l'aime, cette langue, parce qu'elle sait être à la fois romantique, festive, urbaine et tellement vivante. C'est tout simplement la langue de notre complicité chaque vendredi soir. Et pour célébrer encore cette belle langue, on continue tout de suite notre voyage musical avec Brahim.

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Le temps passe tellement vite en votre compagnie, les 21h passées sur Paradise FM. Et avec Soprano et Soul King, Cantare, nous avons basculé dans notre deuxième heure ensemble dans Fréquence Paradis. Que vous soyez confortablement installés chez vous, à l'abri de la pluie ou toujours en route à l'écoute de votre autoradio. J'espère que vous passez un excellent début de week-end. Ne bougez surtout pas car la seconde partie de l'émission vous réserve encore d'immenses surprises, de superbes voix féminines et masculines et le fameux second remix de Dalida, extrait de l'album À leur manière, mais dans l'immédiat, Soif d'amour d'Esmée.

Après Donovi in My Life de Gams avec Elephant Man en featuring, nous arrivons à ce moment que vous aimez tant dans Fréquence Paradis. Comme chaque semaine, on s'amuse à faire se rencontrer le passé et le présent en comparant deux versions d'une même chanson. Et ce soir, préparez-vous un voyage dans le temps qui va vous rappeler des souvenirs. Nous allons redécouvrir le superbe titre « On a changé ». Et pour commencer, on replonge en 2007 avec la version originale. Souvenez-vous, c'était la douceur ensoleillée, les harmonies parfaites du groupe Les DS. Et juste après, on change totalement de décor. Nous écouterons la reprise de Michael. Il s'est réapproprié ce titre avec une production beaucoup plus urbaine, moderne, percutante, qui donne une toute autre dimension aux paroles. C'est ça la magie de la musique. Une même chanson, deux époques, deux ambiances. Ouvrez grand vos oreilles. On commence tout de suite par la nostalgie et la fraîcheur des DS avec la version originale de On a changé. Enjoy.

21h20 sur l'archipel et c'est le moment de faire un petit point sur le ciel avec les dernières prévisions officielles pour notre nuit de vendredi et notre journée de demain. Restez prudents, ayez un parapluie à portée de main. Le temps s'annonce couvert avec des averses pour toute la soirée et une bonne partie de la journée de samedi, demain. Le ciel restera bien chargé et la pluie continuera donc de s'inviter par moments sur nos îles. Mais pas de panique, si le ciel est gris dehors, le soleil est bien là dans votre radio. C'est le moment idéal pour rester bien au sec à la maison ou pour rouler tranquillement au rythme de notre deuxième heure. On oublie les nuages, on branche sa bonne humeur, on écoute Fréquence Paradis.

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0: On fait monter la température d'un cran sur Paradise FM. On reste dans les sonorités urbaines, mais cette fois-ci, on accueille l'un des rois incontournables de l'afro-love et du R&B francophone. C'est le moment de vous laisser porter par une mélodie hyper envoûtante, un rythme qui va vous faire bouger à coup sûr, que vous soyez tranquillement chez vous ou en voiture. Idéal pour oublier la pluie et entrer à 100% dans l'ambiance du week-end. Voici le talentueux Taiki qui débarque dans Fréquence Paradis avec son excellent titre « Girlfriend ».
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1: Girlfriend de Taki, pas mal du tout, la petite partie instrumentale vers la fin. Chose promise, chose due, plutôt dans Fréquence Paradis, nous avons écouté Dans la ville endormie de Dalida, remixé par Mika. Et j'avais promis de vous faire écouter un autre remix d'un titre de Dalida. Ces pépites sont toutes extraites de l'album de remix À leur manière, qui vient tout juste de sortir et qui redonne un coup de fraîcheur incroyable au plus grand succès de Dalida, un album qu'il fallait absolument obtenir pour nos soirées Fréquence Paradis. Voici Salma Ya Salama de Dalida, remixé par Pegasi et Abstral.

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0: Et si vous êtes au volant ce moment même sur les routes de Mahé ou de Pralin, j'ai un petit message tout particulier pour vous. C'est l'heure de notre conseil prévention routière, parce que votre sécurité, c'est ce qui compte le plus pour moi ce soir. Conduire la nuit, c'est déjà un exercice qui demande de l'attention, mais quand la pluie s'en mêle, les pièges se multiplient sur la route. Le premier réflexe à adopter, c'est bien sûr de réduire votre vitesse et d'augmenter les distances de sécurité avec le véhicule qui vous précède. Avec la chaussée mouillée, les distances de freinage sont doublées. Faites attention aux zones mal éclairées. L'eau sur le pare-brise et les reflets des phares peuvent masquer les piétons, les cyclistes ou même les petits obstacles sur le bord de la route. Alors roulez tranquillement, prenez votre temps. De toute façon, rien ne presse. Je m'occupe de vous tenir compagnie avec le meilleur de la musique francophone. Restez bien vigilants, roulez prudemment. Laissez-vous guider en toute sérénité par Fréquence Paradis sur Paradise FM.
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Et voilà, l'horloge de Paradise FM ne ment pas, il est 22h. C'est déjà la fin de ces 2 heures de voyage musical ensemble. Le temps a filé à une vitesse incroyable en votre compagnie. J'espère qu'au Fréquence Paradis, vous a fait oublier la pluie, les nuages, et que cette sélection 100% francophone a mis toute la chaleur et le relief nécessaire pour lancer votre week-end de la plus belle des manières, que vous soyez chez vous ou encore sur la route. Un immense merci pour votre fidélité, pour cette magnifique complicité qui nous unit chaque vendredi soir. Prenez bien soin de vous, restez prudent si vous roulez encore cette nuit sous les averses et passez un excellent week-end sur nos magnifiques îles. Quant à moi, je vous donne rendez-vous vendredi prochain dès 20h pour une nouvelle escale au cœur de la musique francophone. D'ici là, restez branchés sur Paradise FM, la bande son de vos plus beaux moments. C'était Pat Mathiot au micro. Belle nuit à vous et à vendredi prochain. Ciao.

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Et voilà, ça, c'est une émission New Dan Mix avec DMC Extreme, là, le Paradise FM. M'a dit bonsoir, passe un bon week-end. Fais-le bien, quitte ça sur le figuier. Restez sains et saufs. À la prochaine fois. Au revoir, DMC Extreme, signing out.

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